En ce vendredi soir, ben aujourd'hui, c'était la dernière journée de notre stagiaire aux nouvelles, Caroline. On lui souhaite vraiment du bon succès. Merci pour ta présence dans les dernières semaines. Et on dirait que c'est toujours un moment triste de dire au revoir à ces stagiaires-là. Donc, merci beaucoup pour ton beau travail et on te souhaite vraiment du bon succès pour la suite. En ce vendredi soir sur la Côte-Nord, merci d'être à l'écoute. Mon nom est Danaë Thériault. Je suis avec vous jusqu'à minuit. En ce vendredi soir, ben aujourd'hui, c'était la dernière journée de notre stagiaire aux nouvelles, Caroline. On lui souhaite vraiment du bon succès. Merci pour ta présence dans les dernières semaines. Et on dirait que c'est toujours un moment triste de dire au revoir à ces stagiaires-là. Donc, merci beaucoup pour ton beau travail et on te souhaite vraiment du bon succès pour la suite. En ce vendredi

en ce vendredi soir, ben, la fête des mères approche et si vous voulez aller bruncher, il y a un brunch spécial qui est organisé à la résidence des bâtisseurs ce dimanche 10 mai, 10h30 à 13h, justement pour la fête des mères. Donc, manquez pas ça, une belle occasion de gâter votre maman. Mais pour l'instant, on n'est pas encore rendu dimanche. Là, c'est vendredi. Vous avez encore le temps pour trouver le cadeau qui va faire plaisir à votre maman. Et ben sur la Côte-Nord, merci d'être à l'écoute. Toujours un plaisir de passer mes soirées à

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0: Un bon vendredi soir en ce 8 mai. La fête des mères, elle approche et en fin de semaine. 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Sur la Côte-Nord, bon vendredi. Merci d'être à l'écoute.
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0: Un bon vendredi soir en ce 8 mai, la fête des mères, elle approche et en fin de semaine. 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Sur la Côte-Nord, bon vendredi, merci d'être à l'écoute.

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Et sur la Côte-Nord, ce vendredi 8 mai, merci d'être à l'écoute. Toujours un plaisir de vous accompagner.

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0: En ce vendredi soir, ben aujourd'hui, c'était la dernière journée de notre stagiaire aux nouvelles, Caroline. On lui souhaite vraiment du bon succès. Merci pour ta présence dans les dernières semaines. Et on dirait que c'est toujours un moment triste de dire au revoir à ces stagiaires-là. Donc, merci beaucoup pour ton beau travail et on te souhaite vraiment du bon succès pour la suite. En ce vendredi soir sur la Côte-Nord, merci d'être à l'écoute. Mon nom est Danaï Thériault, je suis avec vous jusqu'à minuit.
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0: Dans les dernières semaines, et on dirait que c'est toujours un moment triste de dire au revoir à ces stagiaires-là. Donc, merci beaucoup pour ton beau travail et on te souhaite vraiment du bon succès pour la suite. En ce vendredi soir sur la Côte-Nord, merci d'être à l'écoute. Mon nom est Danaï Thériault, je suis avec vous jusqu'à minuit.
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En ce vendredi soir, ben, la fête des mères approche et si vous voulez aller bruncher, il y a un brunch spécial qui est organisé à la résidence des bâtisseurs ce dimanche 10 mai, 10h30 à 13h, justement pour la fête des mères. Donc, manquez pas ça, une belle occasion de gâter votre maman. Mais pour l'instant, on n'est pas encore rendu dimanche. Là, c'est vendredi. Vous avez encore le temps pour trouver le cadeau qui va faire plaisir à votre maman. Et ben, sur la Côte-Nord, merci d'être à l'écoute. Toujours un plaisir de passer mes soirées avec vous.

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Un bon vendredi soir en ce 8 mai. La fête des mères, elle approche et en fin de semaine. 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Sur la Côte-Nord, bon vendredi. Merci d'être à l'écoute.

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Dépêchez-vous, plus vite que vous le faites, moins vous avez à y penser. Vous serez pas stressé de manquer la date limite, donc allez faire un tour sur le site web de la ville de Sept-Îles. Et sur la Côte-Nord, ce vendredi 8 mai, merci d'être à l'écoute. Toujours un plaisir de vous accompagner.

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Un bon samedi matin, on est le 9 mai. Merci d'être à l'écoute sur la Côte-Nord. Mon nom est Danaï Thériault et on débute la journée ensemble. Et en fin de semaine, ben vous le savez, c'est la fête des mères. Donc je salue toutes les personnes qui en profitent justement pour gâter leur maman. Peut-être même avec un brunch ce matin ou demain matin. Ben c'est une belle occasion de gâter notre maman qu'on aime tant. Merci d'être à l'écoute en ce samedi matin. Que des bons hits qui vous attendent. En voici un justement.

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Pour la fête des mères cette année à Sept-Îles, il y a un brunch spécial qui est organisé à la résidence des bâtisseurs sur l'avenue Arnault. Et c'est demain que ça se passe de 10h30 à 13h. Donc, notez ça à votre agenda. C'est le moment parfait pour gâter votre maman. Un bon début de journée en ce samedi matin. Merci d'être à l'écoute sur la Côte-Nord.

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Que des bonnes nouvelles en ce samedi matin sur la Côte-Nord. Pour une deuxième année, chez Mathilde de Tadoussac fait partie des recommandations du prestigieux guide Michelin qui a dévoilé justement son guide 2026 cette semaine. Si vous voulez plus de détails, rendez-vous sur macôtenord.com dès maintenant.

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1: 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Bon début de journée, merci d'être à l'écoute en ce samedi 9 mai. On débute la journée ensemble, on déjeune, on prend notre café. J'espère que votre journée commence du bon pied. Si c'est pas le cas, inquiétez-vous pas, j'ai de la bonne musique pour vous mettre de bonne humeur. Voici justement un très bon hit. Merci d'être à l'écoute sur la Côte-Nord.

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Un bon samedi matin, on est le 9 mai. Merci d'être à l'écoute sur la Côte-Nord. Mon nom est Danaï Thériault et on débute la journée ensemble. Et en fin de semaine, ben vous le savez, c'est la fête des mères. Donc, je salue toutes les personnes qui en profitent justement pour gâter leur maman. Peut-être même avec un brunch ce matin ou demain matin. Ben c'est une belle occasion de gâter notre maman qu'on aime tant. Merci d'être à l'écoute en ce samedi matin. Que des bons hits qui vous attendent. En voici un justement.

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0: Pour la fête des mères cette année à Sept-Îles, il y a un brunch spécial qui est organisé à la résidence des bâtisseurs sur l'avenue Arnault. Et c'est demain que ça se passe de 10h30 à 13h. Donc notez ça à votre agenda, c'est le moment parfait pour gâter votre maman. Un bon début de journée en ce samedi matin. Merci d'être à l'écoute sur la Côte-Nord.
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2: Oui, bon samedi matin. Fin de semaine des fêtes des mères. Faut pas l'oublier. C'est demain. Dernière journée là, pour commander des fleurs, pour faire des plans, pour ne pas oublier votre maman. Pat Langlois qui s'installe pour les deux prochaines heures. Vous connaissez ma promesse à chaque semaine, les meilleures chansons des 40 dernières années. Et au début de l'heure, on va avoir les Eagles, Charlotte Cardin, Ashanti, Prince également. Et on part ça avec le seul numéro 1 en carrière d'un groupe qui en a eu toute une carrière. Après 25 ans de succès comme Dream On, Walk This Way et Sweet Emotion, jamais ils n'avaient atteint le sommet du Billboard Hot 100. Ils ont réussi à le faire, mais avec une chanson composée par quelqu'un d'autre. C'est Diane Warren qui a composé celle-là, qu'on a retrouvée dans le film Armageddon, où on retrouvait Liv Tyler, la fille de Steven, le chanteur de Aerosmith. Leur seul numéro 1, c'est celui-ci, I Don't Wanna Miss a Thing, pour partir les hits à pattes en ce samedi matin. Merci d'être là! 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

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Au début des années 2000, elle était partout, mais tout ça a commencé en 2002 avec sa première chanson en solo. C'est une jeune chanteuse de Long Island qui a 21 ans qui reprend l'échantillon de la formation The Barge, le même échantillon que Notorious B.I.G. avait utilisé en 1995 pour sa chanson One More Chance. La semaine de la sortie de cette tune-là, eh bien, elle devient la première artiste féminine à débuter au numéro 1 du palmarès Billboard 200 pour son album, tout en occupant le numéro 1 du Billboard Hot 100 pour sa chanson la même semaine. Sa tune, eh bien, elle a passé 10 semaines au sommet des palmarès. Tout un début pour celle qu'on allait entendre sur bien des chansons. Parce que la mode, c'était toujours d'avoir une chanson hip-hop et d'avoir une chanteuse qui chantait le hook. On se rappelle très bien de Ja Rule. Eh bien, avec Ja Rule venait toujours Ashanti. La voici, son premier succès, sa première chanson. C'est Foolish dans les Hit à Pat.

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1: Je vais donner une nouvelle chanson, lui, Loud, qu'on vient d'entendre dans les hits à Pat, avec toutes les femmes savent danser, qui a lancé une toune pour célébrer le 50e anniversaire des Olympiques de Montréal. Oui, ça se passait en 1976, juste avant les Eagles avec Hotel California. J'adore qu'on se donne le droit ici à Viva de jouer des tounes de 6 minutes 18 à la radio. C'est rock.
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1: Je vais donner une nouvelle chanson, lui, Loud, qu'on vient d'entendre dans les hits à Pat, avec toutes les femmes savent danser, qui a lancé une toune pour célébrer le 50e anniversaire des Olympiques de Montréal. Oui, ça se passait en 1976, juste avant les Eagles avec Hotel California. J'adore

0: selon le magazine Rolling Stone, avec au sommet Prince. Ben oui, qui d'autre? Au retour, Rihanna s'en vient, celle qu'on a connue alors qu'elle n'avait que 18 ans. Originaire de la Barbade, il y a maintenant une rue qui porte son nom là-bas. Eh bien, son premier succès, son premier numéro 1, parce qu'elle en a eu plusieurs, c'est une chanson qui devait aller à Christina Milian. Elle l'a refusée. C'est devenu celle qu'on écoute dans un instant. À Viva!
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0: Avec un échantillon emprunté à Tainted Love de Soft Cell, Christina Milian a refusé ce qui est devenu le premier numéro 1 pour Rihanna. Voici SOS. Adieu.

Sorti en 1984 sur leur album Songs from the Big Chair, tout qui a passé 3 semaines au numéro 1 du Billboard. Deux gars de Bath en Angleterre, voici Tears for Fears et Shout dans les hit-à-pattes. Bon samedi! Shout.

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1: Le temps est toujours un petit peu plus lent, hein, le samedi matin. J'espère que ça vous fait du bien d'avoir la musique un petit peu plus fort. Pat qui vous accompagne pour encore une heure avec les meilleurs succès des 40 dernières années. Et si comme moi, vous êtes sur les réseaux sociaux, eh bien cette semaine, votre fil a sûrement été inondé de ses costumes, de ses habits, de ce tapis rouge du Met Gala, quand même assez particulier. Je l'ai regardé du coin de l'œil parce qu'il y avait toute une rumeur qui disait que Justin Trudeau allait y être. C'est vraiment l'événement le plus glamour au monde. Et donc, pourquoi est-ce que Justin serait là? Ben, il aurait été au bras de Katy Perry, qui finalement est allé, mais sans son Justin Trudeau. Pas assez glamour encore, en tout cas, pour cet événement-là. Katy Perry s'en vient au retour, et ça va être un début d'heure de filles, parce que Lady Gaga également nous attend avec Shallow dans un instant. À Viva!
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1: Il y a une heure à peu près dans les hits à pattes, je vous ai fait tourner Hotel California des Eagles. Eh bien, vous le savez, hein? Ils se sont séparés en 1980, une séparation qui a duré 14 ans jusqu'à ce qu'ils se réunissent en 1994. Et pendant qu'ils n'étaient plus ensemble, eh bien, Don Henley, le batteur du groupe, s'est lancé en solo avec son album Building the Perfect Beast, lancé en 1984. Il a connu tout un succès. C'était son deuxième album solo. Et comme première chanson, eh bien, une tune qui est devenue mythique, The Boys of Summer, coécrite avec Mike Campbell, le guitariste des Heartbreakers de Tom Petty. Le clip, vous vous en rappelez peut-être, clip noir et blanc qui avait remporté le prix MTV de la vidéo clip de l'année en 1985, avec la fameuse ligne « Out on the road today, I saw a deadhead sticker on a Cadillac », qui est devenu un symbole générationnel. Il y a bien du monde qui avait ce fameux autocollant des Grateful Dead. Les voici, The Boys of Summer, c'est Don Henley. Arriva! 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
1: Vous avez peut-être déjà connu ou en tout cas certainement entendu parler de gens qui ont des problèmes de consommation. Quand on est dans les alcooliques anonymes, on se fait remettre une pièce pour chaque année où on n'a pas consommé. Cette petite pièce qu'on garde dans sa poche comme un rappel du travail mené. Eh bien, Natasha Bedingfield voulait transposer ça en musique. Quelque chose de positif à garder dans sa poche. C'est ce qui a inspiré la chanson Pocket Full of Sunshine. Chanson qui est montée jusqu'au numéro 5 du Billboard Hot 100. Elle y est restée 35 semaines sur le palmarès. Chanson de l'année BMI de 2009. Mais son vrai moment de gloire arrive en 2010 dans le film Easy A avec Emma Stone. Film plutôt qui a remis la chanson au goût du jour. La scène est devenue tellement culte qu'elle est redevenue virale sur TikTok en 2023, plus de 15 ans plus tard. Pocket Full of Sunshine s'en vient tout de suite. Stop. 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Bon
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1: Que ce soit à la radio, au cinéma ou à la télé que vous l'avez découvert, eh bien, c'est une chanson que tout le monde est d'accord pour dire, qui est positive, qui est le fun et qui amène du soleil dans ses oreilles. C'est Pocket Full of Sunshine. À Viva.

la dédie aux Canadiens de Montréal et à tous les fans qui, comme moi, n'arrêteront jamais, jamais d'y croire en cette victoire. On continue en musique avec I've Had the Time of My Life. C'est Bill Medley et Jennifer Warnes. À Viva! 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

0: 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Merci d'avoir été des nôtres pour les hits à pattes version week-end. La bonne musique se poursuit sur les ondes de Viva. De mon côté, eh bien, je vais aller célébrer la fête des mères parce que dernier rappel, c'est demain la fête des mères et donc il est pas trop tard si vous aviez oublié d'aller acheter des fleurs, de planifier quelque chose. Le homard est en vente à peu près partout. C'est le week-end parfait pour faire du homard, de recevoir votre mère ou du moins au moins faire un petit appel téléphonique. Je m'appelle Pat Langlois. On se retrouve lundi dans Viva la Casa avec Julie Dupage. Dans quelques instants, NSYNC s'en vient avec Bye Bye Bye. À Viva! Bon samedi!
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1: Je vous souhaite un bon samedi. C'est le 9 mai aujourd'hui. Petit rappel amical. Demain, ce sera la fête des mères. Il est encore temps de prévoir un petit quelque chose, si vous le pouvez, si c'est votre intention et que vous aviez tout simplement oublié. Petit rappel amical. Je m'appelle Valérie Cormier. Très heureuse de m'installer comme tous les week-ends avec vous. Aujourd'hui, jusqu'à 16 heures. Et hier, quel match de hockey. Mais moi, je l'ai vécu complètement différemment de 99,99% des gens et je vais vous expliquer pourquoi. J'en suis encore un petit peu troublée ce matin, mais je vais vous expliquer ça tout un moment, toute une soirée que j'ai vécue. Là, ça va un petit peu mieux. Alors, je vous en reparle dans les prochaines minutes. NSYNC d'abord qui est là avec Bye Bye Bye. C'est parti dans Viva le week-end.

Il y a des moments parfois qui sont assez inexpliqués, inusités, et ça m'est arrivé hier. Je me suis installée confortablement pour regarder le match de hockey, mais là, dans ma messagerie, j'avais des petites choses à gérer. Donc, ce qui fait que sur les 5 buts du Canadien, j'en ai vu 0, malgré que la télé était allumée au match toute la soirée. Donc, j'ai eu un appel, j'ai décidé d'aller prendre ma douche en 2 périodes, j'ai manqué le but qui s'est fait en très début de période. Bref, et ce qui fait que moi, quand je suis revenue un peu dans le match après avoir réglé quelques affaires, je voyais 3-0. Et c'était tellement malheureusement ancré en moi que ça allait être difficile contre les Sabres de Buffalo que j'étais convaincue, mais convaincue, que Buffalo menait 3-0. Et là, finalement, je me suis fait ramener à l'ordre sur les réseaux sociaux. Pas que j'avais publié un statut, mais je voyais les autres super contents. Et là, je comprenais rien. Et je vous le dis, là, 40 minutes durant les 2 premières périodes, j'étais convaincue que le Canadien perdait. Et finalement, je me suis rendu compte qu'on gagnait et pas à peu près. Et le petit décalage entre le monde parallèle dans lequel j'étais et la réalité, j'ai trouvé ça particulier. Je sais pas si j'ai besoin de faire un peu plus d'heures de sommeil, mais disons que je me suis posé quelques questions sur ma mémoire à court terme. Alors, c'est réglé. On a gagné, finalement, bien contente d'avoir mal évalué les choses. Et c'est Coldplay qui est là à l'instant. Vous êtes sur Viva. Je vous souhaite un excellent samedi avant-midi.

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0: Évidemment, selon votre secteur plus précis, les degrés pourront varier aujourd'hui, mais il y a une chose qui ne change pas d'une ville à l'autre. Peu importe où vous êtes au Québec aujourd'hui, il y a du soleil. C'est sûr qu'il y a du soleil. Alors, moi, je trouve que ça, c'est déjà une bonne nouvelle en soi. Et bien sûr, il y a des secteurs qui seront un peu mieux réchauffés que d'autres. Mais moi, quand il y a du soleil, on dirait que je prends les choses avec un petit peu plus de légèreté. Il y a du Morgan Wallen qui s'amène dans un instant. Et Pink également avec Natures. Restez là.
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Vous êtes sur les ondes de Viva, Mr. Vane et Culture Beat dans Viva le week-end. Je m'appelle Valérie Cormier et j'espère que vous passez jusqu'à présent un bon samedi. Je sais pas si ça vous fait cet effet-là, le reggae. On dirait que tout devient plus zen. On va en avoir avec Sunshine, Reggae Laid Back dans un instant. D'abord, Teddy Swims.

0: Dans un instant, ça vaut la peine de rester branché dans Viva le week-end parce que j'ai la meilleure musique à vous offrir. J'ai du Justin Bieber, Bryan Adams également, qui cumule les hits. Je vous dis même pas c'est quelle chanson parce qu'on les connaît toutes. C'est sûr que vous allez chanter. Olivia Dean également s'amène. Bon samedi sur Viva.
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Bon samedi sur les ondes de Viva. Je m'appelle Valérie Cormier et je vous accompagne jusqu'à 16h aujourd'hui. Est-ce que vous avez peur de vieillir? Je pense que c'est vraiment une peur universelle. Il y a un nouveau sondage léger qui a été réalisé auprès des Québécois en mars dernier qui révèle que 4 Québécois sur 10 a peur de vieillir. Et il y a plusieurs chiffres intéressants là-dedans que je vais vous dévoiler au cours des prochaines minutes. D'abord, on écoute la musique de Benson Boone sur Viva.

0: Est-ce que vous avez peur de vieillir? Il y a un sondage léger qui a été mené auprès de 1074 répondants en mars dernier au Québec. Et on posait évidemment des questions sur la santé, sur la vieillesse. Et ça révèle que 4 Québécois sur 10 a peur de vieillir. Et dans les chiffres, on retrouve aussi 82 % des répondants qui s'estiment en bonne santé. Donc 41 % qui ont peur de vieillir. 51 % qui pensent qu'ils vont vieillir en santé et il y a 81 % qui disent pourtant savoir quoi faire pour améliorer leur santé. Mais entre savoir quoi faire et le faire, avec les vies occupées qu'on a, des fois, il y a tout un monde. Alors, je pense que c'est une peur universelle et que ces chiffres-là reflètent bien la pensée des Québécois en général. Il y a du Avicii qui s'amène et Wilson Phillips également.
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0: C'est le boys band de tous les temps, quoi qu'on en dise, les Backstreet Boys. Du moins, c'est mon avis avec Everybody. Vous êtes sur Viva. Bon samedi. Voici maintenant la musique de Billie Eilish.
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0: Dans un instant, on va entendre la musique de Lady Gaga sur les ondes de Viva. Lady Gaga qui a toute une feuille de parcours. Elle a commencé à jouer du piano à 4 ans. À 13 ans, elle écrivait ses premières ballades et à 14 ans, elle se produisait pour la première fois sur scène. Elle a été primée à plusieurs reprises. Aussi, dans la même année, je ne sais pas si c'est tout le monde qui peut se vanter d'avoir remporté un Oscar, un Grammy et un Golden Globe pour son travail sur le film A Star Is Born. Donc, dans la même année, 3 prestigieux prix quand même. Elle ne fait pas les choses comme les autres et c'est sans doute pour ça qu'elle est inoubliable. Elle s'en vient avec Million Reasons, également la musique de Gavin James et Philippine après ceci.
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0: Vous rappelez-vous la première fois que vous avez entendu la chanson Flowers de Miley Cyrus en 2023? On va l'entendre dans les prochaines secondes. C'était très chargé en émotions et ça a créé une vague de femmes sur les réseaux sociaux qui disaient « Hey, je suis capable de m'acheter mes propres fleurs. J'ai pas besoin de vous. » Et là, finalement, il y a eu le contrebalancier de dire « Bon, OK, on a peut-être un petit peu besoin de vous. » Je trouvais que c'était de bonne guerre et que c'était sympathique, mais Miley Cyrus, elle avait vraiment des messages à passer dans cette chanson-là. Tout le monde s'entend pour dire que c'est une réponse à « When I Was Your Man » de Bruno Mars, une chanson que son ex lui aurait dédiée par le passé. Donc, vous allez voir dans le refrain, elle répond évidemment directement à chacune des phrases de la chanson de Bruno Mars. Ça lui a fait remporter également son premier Grammy Award pour la meilleure performance pop solo. La chanson a eu tellement d'impact que les ventes de fleurs ont explosé cette année-là. Et d'ailleurs, en fin de semaine pour la fête des mères, ce serait une bonne idée. Voici Flowers avec Miley Cyrus.
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0: Les gars de Noir Silence qu'on vient d'entendre sont en tournée justement pour célébrer le 30e anniversaire de la chanson « On jase de toi », une chanson qui a failli ne pas se retrouver sur l'album. Il manquait une chanson, puis elle a été composée super rapidement avec un petit son autour du feu, un peu country, et finalement, c'est le plus gros hit de Noir Silence. On vient de l'entendre. Retour donc en 1995. Et si vous voulez aller les voir en tournée, je crois qu'il est important pour Noir Silence. Jelly Roll s'amène et Lucas Graham également.
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0: Dans un instant, DJ Snake et William Cloutier également qui s'en viennent pour l'instant. Tout un duo avec J-Lo et David Guetta, Save Me Tonight. Vous êtes sur Viva.
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0: Dans un instant, ce succès en est devenu un planétaire dès sa sortie. Et c'était pas prévu parce que c'était quand même le troisième single de l'album Look Sharp. Et on ne s'attendait pas à ce que The Look de Roxette soit à tel point un succès. C'était en 1989. C'est devenu leur tout premier numéro un aux États-Unis. Et ça les a vraiment propulsés. On va s'offrir ce succès souvenir dans un instant. Ainsi que du Justin Timberlake. Bon samedi.
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0: J'ai vu récemment passer des images d'archives de Shania Twain dans lesquelles elle disait hey, « Moi, là, passer la cinquantaine ou quand j'aurai 60 ans, là, ça me surprendrait beaucoup que je sois encore en crop top en train de chanter mes chansons sur scène. » Et pourtant, c'est ça qui se produit. C'est drôle comment notre rapport au temps peut changer quand on le traverse finalement et elle est encore là avec tout ce qu'elle a vécu au niveau personnel, Shania Twain, des années sans pouvoir chanter, tout ça. Elle est de retour, toujours aussi jolie, toujours aussi talentueuse. On l'écoute avec Don't Be Stupid dans un instant, juste avant notre rouquin préféré, Ed Sheeran.
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0: Parfois, les artistes aiment transformer les épreuves de leur vie en chansons et ça devient des succès. Hein. C'est connu que dans la tristesse ou la colère, c'est là que vient souvent l'inspiration. Oui, aussi le bonheur, mais souvent dans les moments un peu moins drôles. Et c'est ce qui est arrivé, oui, à John Mellencamp en 1982. Une chanson qui a été inspirée par les comportements assez crus et méchants qu'il a observés lorsqu'il jouait dans les bars au début de sa carrière. Il a confié avoir imaginer le concept de la chanson sous la douche avant de la coécrire avec son ami d'enfance George Green. Je vous parle de Hurt So Good. Vous êtes sur les ondes de Viva et je vous souhaite un bon samedi.
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Ils sont colorés et uniques en leur genre. La formation Bleu Jeans Bleu qui s'amène avec Scotch et Poche. Dans un instant aussi, deux frères avec Guérir nos mémoires. Juste avant, Captain Hollywood Project avec More and More. Bon samedi!

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0: On a connu Beyoncé dans les Destiny's Child et par la suite, elle a fait carrière solo. La chanson qu'on va entendre dans un instant, c'était son premier single solo à Beyoncé. Ça s'appelle Crazy in Love. On retourne en 2003 dans un instant. Également, on va entendre Camila Cabello avec Ed Sheeran, Bam Bam. Bon samedi sur les ondes de Viva.
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0: bon samedi après-midi. Est-ce que vous célébrez la fête des mères ce soir ou plutôt demain? Il y en a peut-être qui vont en profiter pour faire un souper du samedi soir. C'est mon cas avec le fameux homard. Est-ce que vous avez fait la file plutôt ce matin pour en avoir? C'est la folie du homard qui, évidemment, est à bon prix pour la fête des mères chaque année. Donc, je vous souhaite de vous régaler si c'est votre cas. Il y a Kevin Parent qui a célébré l'an dernier les 30 ans de la sortie de son album Pigeon d'argile, où il y avait plein de succès, évidemment, qu'on connaît encore aujourd'hui, dont Father on the Go, qui l'a repris sur cet album anniversaire avec Francis de Grandpré. Ils vont nous la chanter dans un instant, juste avant. Voici Dasha.
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0: Il a explosé dans les deux dernières années, Noah Kahan, qu'on aime tellement. Il s'en vient avec son plus grand succès, Stick Season. Également, Alicia Keys avec son fameux Girl on Fire. Juste avant, Ultranet avec Free. Vous êtes sur les ondes de Vivant. On retourne en 1997. Bon samedi.
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Est-ce que ça va sentir le homard chez vous ce soir? Je sais qu'il y en a qui se sont présentés très, très tôt à l'épicerie ce matin pour en obtenir à bon prix hein, pour la fête des mères qu'on célèbre demain officiellement. Mais plusieurs vont faire un souper ce soir, pourquoi pas. Voici Bruno Mars, c'est Locked Out of Heaven. Vous êtes sur les ondes de Viva. Bon samedi.

Un gros merci d'avoir été là. Je m'appelle Valérie Cormier et je vous souhaite une belle soirée sur les ondes de Viva. On va se retrouver demain 11h pour passer notre fête des mères ensemble. Voici du bonheur dans les étoiles et Marc Dupré, salut, à demain.

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7: Bienvenue à votre émission de Nashville à la Côte-Nord en ce samedi 9 mai. Très, très beau à l'extérieur. On sent que l'été s'en vient et demain, c'est la fête des mères. Ben justement, vous avez une demande spéciale pour la fête des mères, gênez-vous pas. Ce soir, émission très spéciale. Je suis avec vous jusqu'à 19h parce que j'ai un spectacle des Choristes du Nord ce soir et demain. Je dois être à la salle pour 7h05 parce que le spectacle commence à 19h30. Si vous voulez y aller, il y a encore des bons billets. On commence ça tout de suite avec « Mon été » de Danny Boudreau, on parle justement d'été, et Laurie Leblanc avec « Du soleil en bouteille ». Je vous rappelle, vous me rappelez au 962-3838, option 2 également sur la page de Nashville. Et voilà, c'est parti pour votre émission de Nashville à la Côte-Nord.

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3: Et voilà, c'est parti pour les demandes spéciales. Juste avant, dans l'émission, je vais vous parler aussi des top 10, des top 20 des artistes country à date de l'année 2026. Je peux vous dire que côté francophone, il y en a beaucoup. Francis de Grand Prix, Matt Lang, Brewerage Band, Guylaine Tanguay, Irvin Blais, Laurence Saint-Martin, Véronique Labbé, Cindy Bédard, Sal Barbe et Time and Glory Boy, pour nommer ceux-là. Fait que le country est très, très, très à la mode. Et le country style ancienne version revient à la mode également aussi. Fait que je n'ai pas reçu de demandes. On s'en va du côté du téléphone. On va aller parler à Fernande. Bonsoir, Fernande.
4: Bonsoir.
3: Vous allez bien?
4: Je voudrais entendre papa et maman de Pterralune, s'il vous plaît.
3: Oui, ça va jouer pour des gens particuliers?
4: Oui, pour mes enfants, leurs conjoints, mes petits-enfants, Alvin, ainsi que mes sœurs, neveux et nièces et mes amis. Françoise, Donalda, Lise et Caroline, et ma filleule Suzanne et mon filleul Roger, sa conjointe Lynn. C'est de la part de Fernande.
3: Bien, merci beaucoup, Fernande.
4: C'est moi qui vous remercie.
3: Bye-bye.
4: Bye-bye.
3: Comme je disais tantôt en l'entrée de jeu, Matt Lang très populaire, ben justement, une chanson que j'affectionne particulièrement de Matt Lang avec Getcha. On va entendre ça à l'instant, que j'attends vos appels au 962-3838, option 2, également sur la page de Nashville.

0: Puis papa?
1: Sont au paradis, mon garçon.
0: C'est où le paradis?
1: Je ne sais pas trop, mais je pense que c'est quelque part dans le ciel.

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2: Vous avez été plusieurs à me demander la chanson qui vient de jouer et la chanson d'avant. La chanson d'avant, c'était « Have you ever seen the rain », une chanson de CCR, mais qui a été reprise par le groupe Smokey. C'est une très, très bonne version. J'ai trouvé ça par hasard aujourd'hui. Et la chanson qu'on vient d'entendre, c'est une petite toune, toune T-U-N-E, à la musique à bouche de Jerry Cormier. Chanson très entraînante. Fait que, on continue les demandes spéciales. On y va maintenant avec la demande de Daniel Landry. J'aimerais souhaiter une belle fête des mères à ma mère Gaétane Vallée. Lui dire que je l'aime gros comme le ciel. Maman est la plus belle femme... Excusez. Maman est la plus belle femme au monde. J'aimerais entendre la chanson « Parfum de lune » de Gaston Nicolas. On va faire jouer ça sans aucun problème. Après ça, j'ai eu une demande spéciale ici. Julien Lévesque, il aimerait entendre la chanson « Icky Ricky Dance » de Steph Cars pour tout le monde de Matamec et pour sa blonde Judith. On va faire jouer ça aussi. Et j'ai Karen Goujon-Dupéry. J'aimerais entendre la chanson « Living on Love ». Et souhaiter bonne fête à mon fils Donovan qui aura 24 heures demain. Ben, bonne fête Donovan à l'avance. Et bonne fête des mères à toutes les formidables mamans que je connais et surtout la mienne, Francine Vigneault. Fait qu'on va faire jouer ça. Que j'attends vos appels ou vos demandes spéciales sur la page de Naville au 962-3838, option 2. Également sur la page.

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2: À 16h36, demande spéciale de Kevin Mancé. Salut, j'aimerais saluer Hugo Longuepied, sa belle petite famille, Lexi, Marie-Lou et leur nouveau-né. Et ma chère blonde Megan, j'aimerais que vous mettiez mon juillet de Kevin Landry. Bonne soirée à tous et santé avec une petite frette. Ben, merci beaucoup. Kevin, justement, Hugo a fait une demande spéciale aussi. Salut Yannick, salut mes parents, Marie-France et Nicolas, ma blonde Marie-Lou, en lui souhaitant une bonne fête des mamans et ma fille Lexi, ma soeur Myriam et mon beau-frère François, Patrick et Catherine, Kevin et Megan. J'aimerais avoir une chanson de Moustache Rodeo qu'on fait jouer. J'ai ça dans la peau. Ben, merci beaucoup, Hugo, pour ta demande spéciale. Là, maintenant, on va leur rejoindre Nathalie du côté du téléphone. Allô, Nathalie?
3: Salut, Yannick.
2: Ça va bien?
3: Eh oui. Moi, je veux souhaiter bonne fête des mères à tout le monde, à les amis proches. Je veux voir René Martel. Je veux dire une bonne soirée à Annie. Ça va tout.
2: Mais la demande spéciale à René Martel, c'est un coin du ciel.
3: Oui, je veux dire des saluts à mon cousin à Québec, à tout le monde de Parc-Cartier.
2: Ben, il n'y a pas de problème, Nathalie. Merci beaucoup.
3: Bye.
2: Bye-bye. Et voilà, tu t'es fait comme Nathalie. 962-338, option 2, également sur la page de Nashville. On continue la musique avec vos demandes spéciales.

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1: 16h51, on continue vos demandes spéciales. J'ai Doris Marcoux. Bonjour Yannick, je voudrais saluer toute ma famille, ma parenté de Sept-Îles et des environs, ainsi que mes amis de Sept-Îles. J'aimerais souhaiter une bonne fête des mères à toutes les mamans qui écoutent l'émission, et spécialement pour demain. J'aimerais entendre la chanson de Jean-Guy Dominique, Bar Salon. On va faire jouer ça. Et on a une demande spéciale pour un classique de M. Willy Lamotte, mais repris à la version de groupe 400 000 avec 1000 après 1000 à votre émission de Nashville à la Côte-Nord.

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6: On est passé 17h. Ça a passé un moment vite. Déjà une heure de passé pour cette station de demande spéciale. Continue les demandes. Patrick Toutier. Il va entendre la chanson Mon père. Pour sa tante. Je vais juste reprendre le message parce qu'il m'a fait deux messages. Il m'a souhaité bonne soirée à sa tante, son oncle, ses grands-parents, son grand-père et sa grand-mère de Sept-Îles avec la famille. Patrick est rendu à Québec. Il nous écoute à tous les samedis. Il va entendre la chanson. Mon père de Irving Blair, on va jouer ça. J'ai également Roxane Maranda. Bonsoir, mon cher ami. Je voudrais commencer par te dire. Bon anniversaire à mon conjoint Dave Riopel. Ben, on souhaite bon anniversaire, Dave. Une bonne fête des mères à ma maman Nancy. Un beau bonsoir à mon papa Mario, mon fils Yann et notre cher Luc. Je voudrais demander la chanson « Mon Dieu que c'est dur d'être humble » pour dire bonne fête à mon papy André que j'aime. Fait que Roxane a fait jouer ta chanson. Il a également vu que c'est la fête à Dave Riopel. Ben, Dave m'a fait une demande spéciale, m'a demandé « If Tomorrow Never Comes » de Garth Brooks. Spécialement pour Roxane et son garçon. On continue la musique. À votre émission de la Côte-Nord.

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1: Très belle chanson de M. Garbrooks. Maintenant, on va aller rejoindre Stéphane au côté du téléphone. Salut Stéphane.
2: Hey, salut mon chum, ça va bien?
1: Oui, toi?
2: Ben, certainement, certainement. J'ai un beau samedi de même, là, on peut pas faire autrement.
1: Ouais, tu m'as taquiné un peu, tu m'as envoyé une photo avec une bière sur la terrasse.
2: Ah, oui, non. Aujourd'hui, là, ça, j'ai travaillé dehors, puis je suis allé relaxer sur la terrasse, effectivement.
1: Il fait terriblement beau ici aussi.
2: Ah, ben tant mieux, on aime ça, ça fait du bien. On était dû.
1: Oui, on était dû. Tu as des chances à lui, Stéphane?
2: Ben, certain, je vais commencer ça pour ma soeur Geneviève, ses deux enfants, Jeff et Loïc. Mon parrain, ma marraine, Jacques puis Muriel. Mon chum Caribou de la Pointe aux Anglais. Toi,
1: merci.
2: Bien sûr. Toutes mes chums de Port-Cartier des Environs. La gang du Cabs qui écoute ton émission de plus en plus, là, c'est super le fun. Puis tu vois, on était proche du. On est presque à 17h17. Fait que je vais leur souhaiter une bonne gorgée à tout le monde.
1: C'est vrai.
2: Principalement à ma mère pour la fête des mères demain. Fait que je l'aime fort, puis on va te voir en juin.
1: Puis la demande spéciale, c'était quoi, Stéphane?
2: Ah, ça va être... nous, on aime la musique country de René Martel puis Patrick Normand.
1: OK. C'est René Martel avec... voyons, vas-tu dire?
2: Avec Patrick Normand.
1: Non, c'est avec Marcel Martel et Noël Le Terrien, parce que c'est un album duo qui avait fait, oui, mais c'était des chansons de Patrick Normand et des chansons de René Martel.
2: Ah, je comprends. OK, parfait. Excellent. Parfait.
1: Ben, il n'y a pas de problème. Ben, merci beaucoup.
2: Ça me va. Hey, merci beaucoup. Bonne soirée, tout le monde.
1: Merci, bye-bye. Et également, on va entendre dans ce bloc musical, spécialement pour Mireille et Denis, avec Deux dames de cœur de Manuel Castillo, et aussi de Qui m'aurait cru, avec Parlez-nous à boire et Gis Mongeon, une autre bonne raison de boire. À votre émission de Nashville à Côte-Nord jusqu'à 20h. Tantôt, j'ai fait des salutations pour Patrick Coutier, mais il y a eu des petites erreurs, fait que je vais corriger. Patrick, il voudrait dire salut à toute sa famille, à Nathan et Sylvie, et Peter, son grand-père, et, qui est aussi à Québec. Fait que je viens de faire les corrections, Patrick, je suis sûr que tu as entendu. Qu'on continue en musique!

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4: On va aller du côté du téléphone maintenant. On va aller rejoindre Berthaud. Salut Berthaud.
5: Salut.
4: Comment ça va?
5: Ça va très bien.
4: Oui, fais-tu beau dans ton coin?
5: Oui, ben je suis à Québec. Ça fait qu'il fait très très beau.
4: Ben ici aussi, on est au juré quand on est à Québec.
5: Mais moi, je suis content parce que c'est la première journée, nous autres, il fait vraiment beau.
4: Nous, c'est gros soleil, puis là, on avait énormément de neige, mais là, il n'y en a quasiment plus.
5: Ouais, ben c'est tant mieux. Je suis parti, mais j'avais peu d'années.
4: Tu as des gens salués?
5: Pardon?
4: Tu as des gens salués?
5: Oui! Je voudrais saluer Mario Maranda et son épouse Nancy, Justin Parlier et sa femme Joseph. Le principal, c'est mon épouse Brigitte, qui a appelé tous mes enfants et leurs conjoints.
4: Parfait, puis ça tombe bien, Brigitte.
5: Mes petits-enfants. Oui?
4: Puis demain, ça tombe bien, c'est la fête des mères. Fait qu'on va choisir bonne fête à Brigitte.
5: Ben oui, pour la fête des mères, elle m'a dit une chose, ça fait 40 ans qu'on est mariés, pas m'en dure encore.
4: Maudit qu'elle Moi, j'appelle ça des noces de J-Proc.
5: En tout cas, alors, je sais pas qui est ça, mais en tout cas, on va passer.
4: Puis c'est quoi ta demande spéciale?
5: Comme Bang Bang,
4: de Francis. Francis de Grand Prix. Ben merci beaucoup, Berthaud.
5: Merci, salut, là, bye. Bye.
4: Ce qui est drôle, là, Berthaud dit salut à Mario et Nancy, mais c'est la deuxième ligne, mais c'est Mario qui est là. Hein, Mario, je pense que tu as eu des salutations.
5: Ouais. Ça va bien?
4: Oui, toi. Ça a déjà salué, mon ami.
5: Ça va bien. Écoute, j'ai bien aimé tes noces de J-Proc.
4: Eh, bonne.
5: ça peut craquer un peu si la bâtisse, ça bouge, tu sais.
4: Ouais, c'est ça.
5: Fait qu'écoute, bien sûr que je veux saluer mon chum qui vient de me saluer. C'est le fun, ça. C'est pas une des premières fois que ça nous arrive, hein?
4: Surtout qu'ils ne savaient pas que je te l'avais dit.
5: Ben oui, c'est une des premières fois que ça nous arrive, tabarnak, qu'on colle quelqu'un et qu'il nous colle d'avance, hein?
4: Ouais, c'est ça.
5: Ah, c'est le fun. Ok, écoute, je voudrais saluer tout le monde que je connais à cette île qui devrait même t'appeler pour nous saluer. Fait que des Guy, Mylène, avec aussi des gens comme Sonny, avec Christine. Puis des gens aussi comme Marc Thaler, qui doit écouter aussi, mon fameux Marc, que j'ai vu dernièrement.
4: Mario.
5: Mon Roger Smith, mais je ne veux pas tous les nommer. Mais
4: non, quoi, parce que je pense que tu vas te mettre dans l'ordre, tu sais, ils vont dire qu'il va vouloir avoir du sirop d'érable.
5: Pas moi qui l'a dit, là, c'est toi, là.
4: C'est ça.
5: Donc, écoute, t'as Isabelle aussi, Isabelle qui est pas loin, Manon, qui est chez nous. Fait que, écoute, je te remercie beaucoup de ton émission. Tu vois, regarde, ça attire plein de monde. Puis même après 45 ans, c'est important qu'elle soit encore là.
4: Oui, surtout que moi, sans vouloir faire un jeu de mots, quand on a fait l'émission 45e, Matt Lang m'a fait une félicitation, mais il pensait que ça faisait 45 ans que je l'animais.
5: Hey, hein?
4: Non, ça fait juste 7 ans.
5: Puis t'as là, elle vient de me le dire, ma blonde, il faut que je la salue.
4: Ouais, c'est vrai. Hein?
5: Puis, je veux saluer aussi ma fille avec mon Jean Dave et mon petit bonhomme.
4: Ouais, c'est sa Yann. Fête. C'est sa fête.
5: Oui, c'est ça. Dave, c'est sa fête. Puis c'est la fête des mères. J'aimerais saluer toutes les mères de ce monde dans le coin de Cécile, Port-Cartier, puis Bétainité, dans le coin de Pentecôte. Et j'aimerais saluer mon chum Luc avec Claudette, Normand, puis Monique. Puis pour tout ça, ben j'aimerais ça faire qu'on fasse un bon chin-chin calice.
4: Ben merci beaucoup, salut à vous deux.
5: C'est bon, bye
4: merci,
5: bye.
4: Bye bye.
5: Bonne soirée.
4: Merci. Et voilà, on continue la musique. J'attends vos appels 962-3838, option 2, également sur la page de Nashville.

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1: C'était Au pied du quai de M. Réal Leblanc. Pour cette demande spéciale, il y a Nicole Tremblay qui m'a demandé la chanson Les Anges du Mexique. On va faire jouer ça. Et aussi, on a une demande spéciale également pour une bonne bouteille de vin. Maintenant, on va aller rejoindre Yvan du côté du téléphone. Bonsoir, Yvan.
2: Allô.
1: Ça va bien?
2: Oui.
1: Oui, oui, tu as déjà salué?
2: Oui, je vais dire un beau bonsoir et une bonne fête des mères à tous les mamans. Bonsoir à Pierre, à mon fils Stéphane, Christiane, à Stéphanie et son mari, à Cindy et Fred, à Jerry et Christiane, à Raymond et Jacques, à Jacques et Francine, à Claude et Muriel, à René et Kenny. J'aimerais avoir la chanson « Your Man »
1: de Josh Turner. Ben, merci beaucoup de nous avoir appelés. Je te souhaite une bonne fête des mères.
2: Toi aussi, merci.
1: Bye-bye.
2: Bye.
1: Et voilà, on continue en musique.

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1: C'était une bonne bouteille de vin de M. Réal Leblanc. Avant d'aller au téléphone, rejoindre la demande spéciale, j'en ai une ici. Allô, mon ami, spécialement pour la fête des mères, surtout pour ma petite maman que j'adore. J'aimerais entendre la chanson La Perce sur terre de Coralie Stéphane, spécialement pour Sylvie. Et Sylvie qui aura 64 ans lundi. On lui souhaite bonne fête en même temps. Merci beaucoup de ta demande, Sylvie. On la rejoint Nadine maintenant. Allô, Nadine.
2: Bonjour.
1: Vous allez bien?
2: Oui, ça va bien.
1: Oui.
2: Bonne fête des mères.
1: Oui.
2: Anne, Mylène, José, Nathalie, puis Nadia. Puis vous souhaitez aussi bonne fête des mères à ma nouvelle maman. La blonde de mon petit-fils, qui est à Sabal d'Or. Un beau petit-fils de 2 mois.
1: Bon, félicitations.
2: Puis, je souhaite une bonne soirée à tous mes autres enfants.
1: Parfait. Je souhaite une bonne fête des mères à vous également.
2: Pardon?
1: Je vous souhaite bonne fête des mères à vous également.
2: Oh. OK. Merci.
1: Et votre demande spéciale, c'est quoi?
2: Corat Stéphane.
1: Voulez-vous danser? C'est ça. Ben, merci beaucoup de nous avoir appelés.
2: OK. Bye-bye.
1: Bye-bye. Également, dans ce bloc, on va entendre une chanson de Mme Florence Savoie avec le portrait de mon père dans le salon. Et voilà, on continue vos demandes spéciales et exceptionnellement ce soir, je suis avec vous jusqu'à 19h.

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1: On continue vos demandes. Demande spéciale de Katia Marceau qui aime entendre la chanson. Un petit blanc, excusez-moi. Avec Tennessee Whiskey de Chris Templeton pour l'amour de sa vie, Martin Fortin. J'ai également Solange Dresdel. Il me dit « Bonsoir Yannick, j'aimerais souhaiter une bonne fête à Bétiane de la part de Rodrigue et Solange, Jessica, Valérie, Brenda, Regina, Brian, Mélanie, Nadia, Leroy, Suzy. » Et on aimerait entendre la chanson « Gina Lossalé » du groupe Salvarde. Bien sûr, on va faire jouer ça. Merci beaucoup pour vos demandes spéciales. Vous êtes à votre émission de Nashville à la Côte-Nord, exceptionnellement ce soir jusqu'à 19h.

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1: On continue vos demandes spéciales. Juste avant d'aller au téléphone, j'ai Yves Bourque qui m'a demandé « Salut Yannick, je voudrais souhaiter une bonne soirée à mon ami Renard et sa conjointe Anouk. J'aimerais entendre la chanson « Dans mon chac » de Albert Babin. Ben, » merci beaucoup Yves pour ta demande spéciale. Maintenant, on s'en va du côté du téléphone. On va aller rejoindre Alexis. Salut Alexis.
2: Salut Yannick.
1: Tu vas bien?
2: Ça va bien toi?
1: Oui, tu as déjà salué?
2: Oui, j'aimerais souhaiter une bonne fête des mères à Annick et Chantal. J'aimerais saluer Paul Hôtel Girard, Simon Vaillancourt, Calvin Bélanger et Franco.
1: Parfait. Ta demande spéciale, c'est quoi?
2: La légende de Charlot, s'il te plaît.
1: De Kevin Landry. Ben, merci beaucoup de nous avoir appelés.
2: Merci, bonne soirée.
1: On va aller rejoindre Cynthia maintenant. Allô, Cynthia.
3: Salut.
1: Ça va bien?
3: Oui.
1: Oui, tu as déjà salué?
3: Oui. Ma mère, ma grand-mère, Chantal, Caroline, Olivier.
1: Et ta demande spéciale, c'est quoi?
3: Julie d'Arrèche.
1: Prière d'une mère.
3: Oui.
1: Ben, merci beaucoup.
3: De rien.
1: Bye-bye.
3: Bye.
1: Également, dans ce bloc musical, là, on va entendre la chanson de Isabelle Élément, celui qui venait spécialement pour Lise, à votre émission De Nashville à la Côte-Nord.
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1: Et voilà, je suis revenu parce que j'ai aidé beaucoup d'appels. Fait que là, on va aller du côté du téléphone, on va aller rejoindre. J'ai un petit blanc, on va aller voir c'est qui. Nashville à la Côte-Nord, bonsoir.
2: Allô, ça va bien?
1: Oui, salut Baptiste, ça va bien toi?
2: Oui, ça va bien, merci. Moi, j'ai une demande spéciale ce soir pour...
1: Excuse-moi, Patti. Patti, excuse-moi, mais t'es-tu sur le main libre?
2: Oui.
1: Parce que je t'entends pas bien.
2: Attends, je change ça. Attends. OK, je m'entends mieux.
1: Là, c'est meilleur.
2: OK. On voudrait souhaiter une belle soirée à notre ami Bernard, qui va avoir 46 ans lundi, le 11 mai.
1: Bonne fête.
2: Il est jeune, hein? Oui. C'est pour ça, spécialement, on va y envoyer la dame en bleu,
1: non.
2: Tout ça.
1: Non, une femme aux yeux bleus.
2: Ah, une femme aux yeux bleus. C'est que c'est Patty puis André qui a envoyé ça.
1: Bien, parfait. Mais merci beaucoup de nous avoir appelés.
2: Merci, bye-bye. Puis bonne chorale, là.
1: Merci. Bye-bye.
2: Bye.
1: On s'en va de l'autre côté. Nashville-la-Côte-Nord, bonsoir.
3: Allô.
1: Allô, vous avez une demande spéciale?
3: Oui, j'avais une demande spéciale. C'est quitter pour travailler.
1: De Dany Lessard.
3: Oui, c'est bien ça.
1: Ça joue pour des gens particuliers?
3: Comment?
1: Est-ce que ça joue pour des gens particuliers?
3: Oui, ben pour ma famille, mes amis. C'est de la part de Joe Mac.
1: Ben, merci beaucoup de nous avoir appelés.
3: Merci, bonne
1: bye
3: soirée.
1: Bye. On s'en va de l'autre côté. Nagel à la Côte-Nord, bonsoir.
4: Oui, salut Yannick, c'est encore moi de la Beauce, Donald de la Beauce.
1: Oui, Donald.
4: Hey, c'est Pierre-Luc Descôtes, ça ne dit rien Yannick dans le fin fond de la Côte-Nord?
1: Non. Puis je l'ai regardé, puis je ne l'ai pas dans mon système.
4: Dans ça sûrement. Ah oui, c'est toi qui me l'as fait découvrir, quand tu travaillais dans votre coin.
1: Ben moi, je peux te garantir, le même mot pas que mon système a changé depuis un an. Là.
4: Bon, au pire, mets une chanson. Julie, là, tu connais, mets une chanson de ton goût, de ton choix.
1: Ben, je vais mettre une chanson de la Côte-Nord.
4: Parfait.
1: Ben, merci. Ben, merci de nous avoir appelés.
4: Merci, bonne soirée, bye bye. Yannick.
1: Et voilà, on continue en musique.

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1: Et voilà, c'est complet pour moi ce soir. On se donne rendez-vous samedi soir prochain dès 16h pour l'émission de Nashville à la Côte-Nord. Inquiétez-vous pas, je vous ai fait une bonne émission de Nashville en prolongation jusqu'à minuit. On se laisse sur un petit feu de Lanny Richard par la suite Sugar Daddy de Louis Burbé. Je vous souhaite une bonne soirée tout le monde, soyez prudents et à la semaine prochaine.

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